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1: J'habite dans le village de Maladroit, non loin du ruisseau de la colline. Et au village, une légende circule. 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Est-ce qu'un jour je briserai la malédiction? Celle d'une personne qui ne vivra jamais la romance éternelle. Mais avant ça,